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0: Alors, le renard s'avança et dit: celui qui passe dans cette forêt doit interroger son regard. Nul autre ne l'a contemplé avant lui, et nul autre ne la contemplera avant des jours. Aussi, son chemin lui appartiendra-t-il, à lui et à nul autre. Et le murmure des animaux lui apportera paix et réconfort. Mais s'il se laisse aller à l'absence, voyant à travers les yeux d'un autre, il ne trouvera rien qui ne puisse raviver son amour. À ces mots, toutes les choses s'arrêtèrent, avant de retourner dans de petites boîtes. Tourne la cassette.
1: Mais c'est pas moi qui ai appelé la dinde sauvage qu'elle vienne ici, c'est pas moi qui la nourris.

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0: tu es passé, Rouget, tu es là-bas, mon petit Rouget. Et Noiro, viens, Noiro.
1: C'est de qui, celle-là,
0: Noiro?
1: La verte.
0: C'est à moi.
1: Non.
0: C'est mon petit Noiro, il est gentil, mon tout petit Noiro.
1: Et
0: le voilà, il vient. Mais oui.
1: C'est comme Bill, moi.
0: Et viens vite, Noiro, mon petit Noiro. Viens, viens vite, fais tourne de boule. Oh, oh, oh, oh, il va faire tourne de boule, Noiro. Oh, viens vite, Noiro. Monsieur, il a des jolis yeux. Il a des yeux très mobiles pour un pauvre soleil. Regarde là, des petits yeux. C'est d'habitude dans les voies. Tu vois que des poissons morts sur les étages.
1: Eh ben, morts, hein, des
0: poissons. Chez les pêcheurs réunis.
1: C'est pas vrai.
0: C'est autre chose.

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6: Munissez-vous d'un casque
7: pour une meilleure écoute.
8: Bien sûr, appuyez sur pause pour traverser
9: ou le temps de rejoindre un nouvel endroit.
10: Et le reste du temps,
11: nous sommes là.
12: Au cours de notre balade, nous remonterons le fil du Tarn.
13: Le fil du Tarn et du temps.
14: Nous visiterons le moulin,
15: l'église de Notre-Dame-du-Bourg,
16: les lavoirs
17: et pour terminer, le Port-Haut.
18: C'est parti, on vous amène.
19: Premier rendez-vous de notre promenade,
20: en bas du fossé Moulinal. Sur le quai des remparts, sous la grande arche, tout en bas des escaliers.
21: Vous êtes ici près des ruines de l'ancien moulin à eau.
20: Il servait pour fabriquer de la farine et de l'huile.
21: Au XIIIe siècle, l'ancien moulin fonctionnait au bois. On l'a transformé ensuite en moulin à eau.
20: Il y avait même une écluse autrefois.
22: En partant sur le petit chemin à droite, on arrive à la station de pompage. C'était un ancien abattoir.
23: Là-bas, on pompait l'eau du Tarn qui servait à un abattoir aujourd'hui disparu.
22: Plus loin encore, la promenade continue vers Saint-Sulpice.
24: Au fil de l'eau, on croise en chemin une bambouseraie,
25: des jardins, des passerelles
26: et bien

0: petite pause. Rendez-vous sur le parvis de l'église de Notre-Dame du Bourg.
1: Dans quelques petites minutes.
2: Place Notre-Dame du Bourg, justement.
0: Prenez votre souffle.
1: Il y a quelques marches à monter. Vous pouvez appuyer sur pause. 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
3: Ça y est, vous y êtes ?
4: C'est l'église de Notre-Dame-du-Bourg.
3: Regardez maintenant la façade. L'église de Notre-Dame-du-Bourg a été construite par les moines de Moissac. Elle est inscrite au patrimoine mondial de l'UNESCO. Elle se trouve sur le fameux chemin de Saint-Jacques-de-Compostelle.
5: À l'origine, c'était un prieuré romain, datant du XIIe siècle. Elle a été détruite plusieurs fois pendant la croisade des Albigeois.
3: Au XIIIe siècle, elle a été reconstruite en briques cette fois,
5: dans un style que l'on appelle gothique méridional.
6: Il y a 9 voussures.
5: Ce sont les demi-cercles autour de la porte.
6: Et aussi 8 colonnes et 8 chapiteaux.
5: Un peu abîmé par la pollution.
6: Maintenant, entrez avec nous. Poussez la porte. Vous y êtes ? Placez-vous bien au milieu.
5: Vous pouvez voir deux parties.
6: La nef, le couloir central.
5: Et le chœur, au fond.
6: La nef mesure 17 mètres de haut, 29 mètres de long et 12 mètres de large.
5: De chaque côté, il y a 6 chapelles.
6: 3 à droite
5: et 3 à gauche.
4: Les peintures de la nef représentent les scènes de la Bible. Elles datent du XIIIe et XVIe siècle, avec le rouge et le bleu comme couleurs dominantes.
3: Les vitraux sont très sombres,
4: car les personnes qui venaient prier
3: préféraient être dans l'obscurité.
4: Maintenant, avancez de 10 pas. Maintenant, retournez-vous.
3: Cette tour que vous voyez a été construite en 1866. Maintenant, levez encore plus les yeux.
5: La voûte a plus de 1000 étoiles. Alors, n'essayez pas de les compter. Mais pourquoi pas vous asseoir,
3: choisir la vôtre
5: ou les contempler un instant.

0: ressortez maintenant sur le parvis de l'église.
1: Prenez la rue juste à gauche.
0: La rue Gouzy.
1: Celle qui longe le côté de l'église.
2: Après 5 minutes de marche, vous arrivez en haut de la côte Soubira.
1: Partons à la découverte des magnifiques lavoirs
3: et de la tannerie.
4: Enlevez votre casque le temps de la balade.

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0: Vous êtes prêts? Venez! Rendez-vous en haut de la côte de la Porte Soubirane, juste à côté de la maison de retraite.
2: Partons ensemble à la découverte du lavoir
3: et de la tannerie.
0: Prenez le petit chemin qui descend. Le chemin en face de vous,
4: goudronné et descendez en forme de S.
0: À droite, à gauche, et puis encore à droite.
1: Vous êtes au lavoir de la Porte Soubirane.
0: Vous voyez ce petit banc de pierre? Asseyez-vous un moment. Vous pouvez regarder le reflet de l'eau danser sur les murs
4: si vous avez la chance d'avoir du soleil.
0: Et sinon, ouvrez grand les yeux.
5: Ouvrez grand les oreilles.
4: Le lavoir se trouve à l'endroit d'une des portes qui donnait sur le Tarn au Moyen-Âge.
3: Pourquoi une porte?
4: Elle servait à protéger le bourg.
0: Le lavoir servait à nettoyer le linge.
4: Pas de machine à laver autrefois.
2: À cet endroit, une tannerie est construite sous les remparts, dans une grotte souterraine,
0: pour pouvoir capter l'eau.
4: La tannerie servait à travailler les peaux, et les peaux servaient à faire des vêtements.
2: Celle-ci s'appelle la tannerie Malune.
0: Elle peut contenir 17 à 18 lavoirs pour nettoyer les peaux et le cuir.
2: C'était une tannerie artisanale.
1: Montez à présent les marches.
0: Elles sont juste en face de vous.
2: 1,
4: 2, 3,
3: 4,
2: 5,
4: 6,
1: 7
4: et 8.
0: Vous découvrez un magnifique lavoir rond
2: et le bruit de l'eau qui ruisselle.
4: Remontez à présent le grand escalier, puis partez sur la droite.
0: Longez la rue Gabriel Auburn jusqu'au numéro 22.
2: Vous amènera sur la côte du Bordeaux.
1: On s'y retrouve dans un instant.
0: Vous pouvez appuyer sur pause.

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0: Nous serons vos guides invisibles. Quatrième escale de notre visite.
2: Vous y êtes ? Voici donc la côte du Port-Haut.
0: Repérez le panneau en contrebas et allez vous placer juste à côté.
3: En descendant, on passe par le chemin de halage.
2: Il mesure 6 à 7 mètres de large.
0: Assez large pour permettre l'accès des chevaux et de tombereaux vers le Tarn.
4: Petite explication, les tombereaux étaient des charrettes en bois.
0: Elles permettaient
4: de transporter des marchandises jusqu'au bateau, plus bas, jusqu'à la rivière Tarn.
0: Le chemin a été consolidé grâce à un mur de briques.
5: On le voit encore à gauche.
0: Il longe le parc du château de Puységur. Vous ne le voyez pas ? C'est normal. Aujourd'hui, il a disparu.
6: Vous voyez là, sur le mur, il y a des trous. Ils servaient à la mise en place
0: des échafaudages.
6: Le port se trouve plus bas, environ à 500 mètres.
0: Continuons notre balade.
2: Un peu plus bas,
0: comptez 27 pas. 27 pas d'enfants de 8 ans, à peu près.

0: Et sur la droite, vous voyez cette grosse pierre noire?
1: C'est la pierre à cavalier.
2: Elle servait aux cavaliers, justement,
3: pour monter sur leurs chevaux.
2: Plus bas, la bascule servait à peser le vin et les céréales qui voyageaient sur le Tarn.
4: Observez bien, toujours plus bas sur la gauche,
5: il y a un demi-cercle en brique. C'est le bac à rétention d'eau pour garder les poissons frais.
4: En dessous du bac, c'est l'abreuvoir. Il servait à faire boire les chevaux.
6: Il était alimenté par une fontaine.
7: Cette fontaine est protégée par deux portes en métal
6: et fermée par un verrou.
1: Chers visiteurs, n'hésitez pas à vous plonger un moment un peu plus bas sur le chemin dans cette ambiance fraîche.
8: Asseyez-vous un moment.
6: Tendez l'oreille.
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0: J'espère que la visite vous a plu. On vous souhaite une agréable promenade.
1: À bientôt.
2: Merci à la mairie de Rabastens,
0: aux brigades du Tarn,
3: et à Martine Bourdarien du musée du pays Rabastinois,
4: à Radio Octopus
0: et à vous tous.
3: Merci de nous avoir prêté vos oreilles
0: le temps de cette petite balade.

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2: Nous sommes aujourd'hui avec vous
4: à la médiathèque de Saint-Sulpice-la-Pointe. Chère auditeurice, on vous embarque pour un podcast.
2: Écho à l'exposition Fais pas genre.
1: Une exposition à découvrir jusqu'au 1er avril 2026.
2: Nous avons aujourd'hui avec nous Hélène, coordinatrice à la Maison des Jeunes et de la Culture.
4: Elle nous en dit plus sur ce projet.
2: Bonjour, nous sommes aujourd'hui avec Delphine, Hélène, Maxine et Amélie. Moi c'est Thomas et aujourd'hui on est là pour l'exposition Fais pas genre. Hélène va nous en dire quelques mots.
5: L'exposition Fais pas genre a été créée par des jeunes du Tarn et de Belgique dans le cadre d'un échange de jeunes Erasmus+, il y a 2 ans.
4: Et c'est quoi Erasmus+?
5: Erasmus+, c'est un programme de l'Union européenne qui permet à des jeunes, là on est sur l'Erasmus+ jeunesse, donc qui permet à des jeunes de 13 à 30 ans de participer à des échanges de jeunes, notamment là sur cet exemple-là, de plein de pays de l'Union européenne et de pays partenaires autour d'une thématique. Et c'est entièrement financé du coup par ce dispositif.
1: Il y a quoi dans l'exposition ?
5: Cette exposition, du coup, est le fruit d'un travail avec une artiste plasticienne sur la création d'un certain nombre d'affiches réalisées par les jeunes. Il y a également un court-métrage qui a été fait avec l'aide d'un artiste vidéaste. Et ils ont également pu expérimenter le théâtre invisible dans les rues de Soulac avec un metteur en scène. En parallèle de cette exposition, il y a aussi des jeux, des animations qui ont été créées sur la base de jeux télévision. Le juste prix, pour parler justement des différences de prix et de la fameuse taxe rose. Ou aussi des jeux comme Une famille en or et les questions des panels, en lien avec la thématique, pour aussi faire passer des messages et chiffrer, documenter un petit peu tout ce qu'ils souhaitaient mettre en avant sur les inégalités liées au genre.
2: Qu'est-ce que le théâtre invisible, Hélène ?
5: C'est une très bonne question. Donc, dans le cadre du théâtre invisible, ils ont travaillé avec un metteur en scène sur une scène. Là, en l'occurrence, c'était pour questionner l'insécurité dans les espaces publics. Donc, ils ont travaillé avec les jeunes sur quelque chose de théâtralisé, évidemment, de préparé, où une jeune fille se faisait interpeller dans la rue par un jeune homme qui lui demandait de manière assez insistante son numéro, etc. Et pour voir un petit peu comment les passants, les personnes dans la rue réagissaient à cette situation-là, puisque les passants ne sont pas au courant que c'est quelque chose de tout à fait organisé, mis en scène et théâtralisé. Donc on vient créer une situation dans un espace public pour générer de la réaction face à cette situation-là. Et après, bien évidemment, on prend le temps d'expliquer aux personnes qui ont assisté à la scène le contexte, qu'est-ce qu'il y avait comme intention derrière, et voir un petit peu s'ils peuvent nous en dire plus sur pourquoi ils ont réagi comme ça et ce que ça leur a évoqué, ce que ça a généré chez eux.
4: Fais pas genre, hein, le podcast.
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4: Merci Thomas pour l'interview et merci Hélène pour tes réponses. On vous emmène maintenant dans les rues ensoleillées de Saint-Sulpice pour quelques interviews.
1: Et on leur a posé 3 questions. C'est quoi ton genre ? Ça, c'était la première question.
2: La deuxième, c'était un point positif de ton genre.
4: Et la troisième, c'était donc un point négatif.
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6: Qu'est-ce qu'il y a de cool à être une fille ?
7: Ouais, moi, je trouve que c'est notre sensibilité, notre empathie. Après, je dis pas que le genre masculin ne l'est pas. Hein.
8: Exactement. J'allais pas mieux dire, parce que je viens d'être maman. Donc ça, la vie.
6: Mm. La sororité aussi.
7: Les femmes, on est beaucoup plus ensemble, solidaires, ça c'est chouette.
6: Et s'il y avait une anecdote moins cool dans le fait d'être une fille ?
7: Il y en a tous les harcèlements que les femmes subissent.
9: Ça m'est déjà arrivé que des filles aient des préjugés mal intentionnés. Enfin, elles pensent que j'ai des mauvaises intentions alors que pas du tout. Et c'est vrai que des fois, ça m'a mis mal à l'aise parce qu'en fait, on ne s'était pas compris. Enfin, moi, j'avais pas du tout de mauvaises intentions, quoi.
10: Je trouvais que c'était cool d'être une femme. Pas d'exemple précis à te donner, mais je trouve que c'est cool. Nous avons nos avantages et c'est bien de pouvoir les exploiter. C'était moins cool d'être une femme. C'est vrai que quand on est jeune, il faut des fois prouver qu'on est une femme et qu'on a des droits et qu'il faut pouvoir respecter ses droits aussi. Mais ça y est, j'ai atteint ce que je voulais. Je pense.
7: Masculin, féminin, non-binaire. Par exemple, moi...
11: Féminin.
7: Ok.
12: Femme ascendant licorne. Je dirais que quand on est 100% femme, on peut passer nos humeurs sur les hormones. Voilà, comme ça on peut pleurer, on peut taper, on peut s'énerver, c'est les hormones. Désavantages, ben ouais, hein, c'est tout, c'est les règles, hein, forcément. Voilà, tout ce qui est hormones également, c'est aussi un désavantage. Couchement, tout ce qui va avec, quoi.
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4: Bonjour. Dans le cadre de l'exposition « Fais pas genre » en ce moment exposée à la médiathèque, j'aurais une question à te poser. C'est quoi ton genre ?
14: Garçon.
4: Est-ce que tu te souviens d'une fois où tu t'es dit « c'est cool d'être un garçon » ?
14: Ouais. Il y a pas longtemps au collège, qu'on a fait vie sexuelle et affective, et qu'on a fait les règles. Je me suis dit « j'aurais pas à subir ça ».
4: Est-ce que maintenant tu aurais un exemple d'une fois où tu t'es dit que c'était moins cool d'être un garçon ?
14: Oui, à l'école, souvent, quand je faisais une petite bêtise ou tout ça, et que les filles faisaient pareil, il y avait toujours une punition bien plus supérieure pour nous. Mais je me suis dit, je suis une fille et c'est bon, quoi, je fais ce que je veux.
4: À une époque, j'aurais eu beaucoup de difficultés à répondre à cette question parce que j'étais en conflit avec moi-même. Mais aujourd'hui, je pense... être sûre de pouvoir dire « je suis une femme ». Les habits. Par exemple, en étant une fille, j'aurais plus de facilité, entre guillemets, à pouvoir porter et des jupes, et des robes, et des pantalons. Un garçon peut aussi porter des robes s'il en a envie, mais il y en a beaucoup moins, parce qu'ils ont plus de mal à encaisser les jugements, les regards. Je fais de la plongée dans un club, et je suis la seule fille de mon niveau. Et donc à chaque voyage que l'on fait où on sort tout le matériel vraiment pour aller en plongée sous l'eau, à chaque fois j'ai pas le droit. Je porte pas mes affaires, tout le monde me dit « attends, laisse, je le fais ». Et donc je fais rien du week-end et je me sens un peu mise à l'écart. Enfin, je peux porter mes affaires, je vous promets. Je peux porter mes affaires, c'est lourd, je vais peut-être galérer un petit peu, mais je peux le faire parce qu'eux aussi ils galèrent un petit peu. Sauf qu'ils se rajoutent le poids de mon équipement, pour je ne sais pas vraiment quelle raison. J'ai pas souvenir d'avoir dit merci mais non merci. Je crois que je me suis juste indignée tout seul dans mon coin et que je les ai laissés porter mes affaires.
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16: Bonjour Emeline, j'aurais aimé savoir à la médiathèque du coup si vous pouviez nous décrire un petit peu cette exposition Fais pas genre, à quoi elle ressemble.
17: Oui, bonjour Hélène. Donc du coup, Fais pas genre, c'est une exposition composée de grands cadres noirs avec des affiches dedans en noir et blanc, avec chaque fois une phrase clé et une illustration.
16: Est-ce que tu peux nous dire, sur ces fameuses phrases clés, quelles seraient ta ou tes préférées, celles qui sortent un peu du lot pour toi ?
17: Alors moi, il y en a une que j'aime beaucoup, c'est « Ne me libère pas, je m'en charge ». Et donc, il est accompagné du dessin d'une femme qui porte un pull de type marinière. Je trouve que cette phrase est très forte, du coup.
16: Et toi, Céline, est-ce que tu peux nous dire quelle est ton affiche préférée dans l'exposition « Fais pas genre » et nous parler un peu de la citation et nous la décrire ?
18: Alors, ma citation la préférée, c'est « Se taire, c'est prendre position ». Pour décrire un peu l'affiche, c'est un homme qui est en train de regarder, vers le ciel et qui réfléchit.
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4: Pour finir, nous tenions à remercier la médiathèque pour accueillir l'exposition Fais pas genre, les MJC de Gaillac et Grouillet pour nous prêter leur magnifique exposition, et Amélia et la radio Octopus pour nous avoir accompagnés dans ce projet.
16: On en profite pour vous rappeler que l'exposition est visible jusqu'au 1er avril 2026 et pour vous inviter à venir la voir et à nourrir vos réflexions sur les inégalités liées au genre. Et surtout, bravo à nos jeunes animateurs radio en herbe pour avoir créé ce podcast aujourd'hui.
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3: Chers auditeurs, je voulais aujourd'hui vous faire écouter une musique d'un groupe américain qui s'appelle Bad Rabbits. Je conseille même vivement d'écouter l'album en entier parce qu'il est très sympa. Mais malheureusement, je pourrais faire écouter qu'une chanson qui s'appelle We Can Roll. C'est un groupe américain qui est pas très connu en France. Je sais même pas s'ils ont déjà tourné en Europe. Mais l'album date de 2013. Et ce que j'apprécie beaucoup dans ce groupe, c'est le son qu'ils ont, qui est très actuel. On n'est pas du tout sur un côté vintage comme on peut retrouver chez certains groupes un peu à la mode aujourd'hui. Et c'est très appréciable. Sur le morceau que j'ai décidé de vous faire écouter, l'intro est assez longue. L'ambiance change au bout d'une minute et je trouve que les deux parties de la chanson sont vraiment cool.

0: On vient d'écouter We Can Roll de Bad Rabbits.
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0: Aujourd'hui, dans Du poil sous les bras, on va apprendre à écouter. Vous n'aviez pas pensé à ça, peut-être. Vous pensiez que savoir écouter, c'est inné, pour peu qu'on ne soit pas privé de l'ouïe. Mais non, écouter, ça s'apprend, c'est comme tout. Et il y a des gens qui savent écouter mieux que d'autres. Des gens comme mon invité du jour.
1: Les gens comme moi, c'est des gens qui sont perçus comme étant des personnes éventuellement très radicales, mais qui n'ont pas du tout l'impression d'être radicales, qui ont au contraire l'impression d'être des gens comme tout le monde, et qui donc sont toujours étonnés en fait de cette perception-là, et qui vont toujours chercher à la défier, à la tester, à l'évaluer en permanence.
0: Une invitée radicale, ce serait pas la première fois dans Du poil sous les bras. Et puis de toute façon, la radicalité, c'est une qualité. La qualité de celles et de ceux qui s'attachent aux causes profondes d'un phénomène, à ses racines. On a besoin de radicalité, par exemple face à l'inaction de nos gouvernants sur la question du changement climatique. Et avec mon invitée du jour, on va essayer de comprendre en quoi notre écoute peut elle aussi être radicale. Mon invitée, qui est...
1: Bonjour, je suis Juliette Volclair et jusque récemment, je me présentais uniquement, essentiellement comme chercheuse indépendante, mais depuis que j'ai revu mes copines féministes, je pense que je vais dire maintenant que je suis artiste-chercheuse, puisque je fais vraiment les deux choses. J'utilise à la fois l'art et la recherche comme une modalité en fait d'enquête sur le monde, sur ce qui m'entoure, sur moi-même, et j'aurais du mal à démêler les deux fils. Donc artiste, chercheuse, toujours indépendante.
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0: Juliette Volclair, donc artiste, chercheuse indépendante et autrice de « L'orchestration du quotidien » paru en 2022 aux éditions La Découverte, un livre qui invite à développer une écoute critique. Mais qu'est-ce donc qu'une écoute critique ?
1: L'écoute critique, j'ai rajouté « critique » pour précisément ajouter une dimension qu'on rattache pas souvent à l'écoute, qu'on naturalise beaucoup, qu'on essentialise beaucoup. Comme si le son était soit quelque chose de magique, soit quelque chose de naturel, et que l'écoute, le sens de l'audition, de façon plus générale, était quelque chose qui n'avait pas d'histoire, pas de culture, alors que c'est faux. L'écoute est une construction sociale, comme bien d'autres choses. Et l'écoute critique, pour moi, c'est un outil de réappropriation, d'empouvoirment, de reprise de pouvoir sur ce qu'on entend au quotidien. Et c'est pour dire que l'écoute peut à la fois être une écoute de plaisir, une écoute savante éventuellement, mais en tout cas qu'on peut l'enrichir sans cesse, et qu'elle peut être un instrument dans les environnements capitalistes dans lesquels on est incluse aujourd'hui. C'est un outil parmi d'autres de résistance, d'analyse, de lutte, qui est trop peu mobilisé à mon sens, parce que précisément les environnements sonores, le son de façon générale, demeurent moins étudiés. Donc moi, mon bouquin « L'orchestration du quotidien », comme les précédents, je les écris non pas pour donner des recettes de résistance, je ne les ai pas. En fait, je sais moi-même quels outils d'autodéfense je peux me construire, je sais comment j'aime écouter, quelles modalités d'écoute différentes je parviens à mobiliser et lesquelles je préfère ou pas. Mais c'est surtout des bouquins que je fais pour transmettre des outils, et que tout le monde s'en empare, à partir de sa propre culture, sa propre histoire, ses propres affinités, son propre parcours, et son propre rapport aussi à l'audition, puisque moi je suis une personne entendante. Mon rapport à l'audition, il est très marqué par mon histoire dans la radio, parce que j'ai fait de la radio associative en région parisienne, et après j'en fais maintenant en Normandie, enfin depuis la Normandie. Les personnes sourdes ont un rapport très différent à l'oralité et au son de manière générale, qui pour elles sont des outils de domination. Et j'aime bien aussi inclure cet aspect-là dans ma manière, depuis assez récemment en fait, dans ma manière de percevoir le son, Pour moi, c'est un outil d'émancipation. Pour d'autres personnes, ça ne l'est pas, et de réussir à problématiser tout ça. Donc voilà, tout ça pour dire très rapidement que le chant sonore est un chant politique, comme l'ensemble des chants qui nous traversent et qu'on traverse. Et j'essaye de donner des outils pour comprendre comment se constitue ce chant et comment éventuellement on peut y agir. Et enfin, en tout cas, ce que j'en ai appris par mon parcours à moi.
0: Une grande partie du son qui nous entoure est une construction sociale. Et donc, il est légitime, il est sain d'être critique vis-à-vis de ce qu'on entend ou pas. Si des personnes élaborent et imposent des sons, c'est qu'il y a un enjeu pour ces personnes. D'ailleurs, on n'entend pas tous les sons. Certains sons nous privent d'autres sons. Dans son livre, Juliette Volclair explique que le bruit nous prive d'une partie de notre audition. Dans une grande ville, par exemple, le bruit des voitures empêche d'entendre tout un tas d'autres sons auxquels, du coup, on ne prête jamais attention. C'est complexe, cette histoire d'écoute. Il ne suffit pas d'avoir deux oreilles fonctionnelles pour écouter.
1: On n'a pas de culture commune de l'écoute. Après, j'ai entendu des audionaturalistes, c'est-à-dire des gens qui pratiquent la prise de son de milieux naturels, d'animaux autres qu'humains, d'espaces naturels, d'événements climatiques. Donc j'en ai entendu dire qu'on n'apprend pas à écouter, tout le monde écoute naturellement, et voilà, l'écoute n'a pas besoin d'être apprise. En partie, je suis d'accord avec ça, c'est-à-dire ça permet de désintimider totalement le rapport à l'écoute, qu'on, en tout cas qu'en tant que personne entendant, qu'on pratique en permanence, puisque même quand on dort, les oreilles ne sont pas fermées, nos oreilles ne se ferment jamais. Après, je pense que ce qui peut se transmettre, ce sont des cultures différentes de l'écoute et qu'il y a des cultures radiophoniques, des cultures musicales, des cultures expérimentales, des cultures politiques, des cultures minoritaires de l'écoute qui peuvent se transmettre et également ce que j'aime bien faire depuis un an ou deux, à travers des ateliers d'écoute critique, de se dire, on prend le temps d'écouter ensemble et de réécouter une création sonore, aussi bien avec des personnes qui, elles-mêmes, font de la création sonore, par exemple, que des personnes qui ne savaient même pas que la création sonore existait, qu'il pouvait y avoir un domaine artistique uniquement au moyen du son. Et je suis toujours vraiment bluffée par la qualité des échanges, quand on écoute et qu'on discute collectivement, que c'est une écoute collective et qu'ensuite on en parle. Il y a vraiment une qualité d'analyse, une profondeur des échanges qui est très frappante à chaque fois pour moi. Et voilà, ça c'est un outil parmi d'autres, le fait de partager des moments d'écoute et de discussion sur ces écoutes. D'autres outils, c'est différentes manières de marcher dans un espace qui soit urbain ou rural, en adoptant différentes dispositions d'écoute. On peut marcher, par exemple, en se disant « je vais marcher là pendant plusieurs kilomètres en me laissant guider uniquement par le son ». C'est plus le visuel en fait, qui va mobiliser, qui va décider de mes mouvements, c'est le son. Et là, je vais découvrir, par exemple, que même le son d'un camion poubelle, à un moment donné, il va être super intriguant, où il va y avoir un grincement particulier qui va faire que hop, je vais aller tourner par là pour aller l'écouter un peu mieux. Et puis un petit peu plus loin, ce sera un son plus conventionnellement admis comme un son agréable, comme un chant d'oiseau par exemple, qui va m'attirer. Et de cette manière-là, un peu rejouer complètement la hiérarchie des sons qu'on opère habituellement. Également, quand j'ai participé à un festival qui s'appelle Numéro Zéro à Fort-Calquier au printemps dernier. Et il y a deux artistes, Batsheva Papillon et Mathias Poisson, qui ont proposé une marche d'écoute qui était vraiment super. Et le dispositif est tout simple, en fait. C'est qu'une personne ferme les yeux et elle est guidée par une autre personne. En gros, elle tient le coude de l'autre personne qui est devant elle et pendant 20 ou 40 minutes, l'autre personne guide de manière très lente, sans jamais aucune parole entre les deux. Et on se focalise, alors c'était présenté comme une marche d'écoute, mais j'ai réalisé qu'en réalité, effectivement, en éteignant le regard, Effectivement, l'audition ressort bien plus, mais pas seulement l'audition, en fait l'ensemble des sens, c'est-à-dire on est beaucoup plus sensible aux modifications de température sur notre peau, simplement l'ombre d'un arbre ou quelque chose comme ça qui va avoir un impact immédiat sur nous, beaucoup plus fort. Les odeurs ressortent beaucoup plus, le relief du sol qu'on pensait uniformément plat partout. Alors, les personnes valides, en tout cas qui n'ont pas de problème de mobilité. Je pense que des personnes qui sont en fauteuil ou qui ont des difficultés de mobilité n'ont pas du tout cette perception-là. Mais en tout cas, moi, je parle de mon expérience subjective. Et là, on se retrouve plongé dans une géographie complètement différente, qu'on redécouvre complètement, et c'est assez fou, quoi. C'est une expérience très forte, même émotionnellement, en fait, de faire ça. Voilà, c'est une autre disposition d'écoute qu'on va mobiliser, et il y en a bien d'autres, en fait. Il y a plein de manières de mobiliser l'écoute. On se rend compte qu'à l'intérieur de nos oreilles, on a plein d'écoutes différentes à activer.
0: Alors, on parle de son, de bruit, d'écoute. Dans son dernier livre, Juliette Volclair définit plus précisément une notion qui va nous intéresser aujourd'hui, le design sonore. Et pour Juliette, c'était plus qu'une envie, c'était une nécessité de caractériser le design sonore pour éveiller à l'écoute critique.
1: Ça fait plus de 10 ans que je travaille sur les questions sonores, sur les questions politiques et sociales autour du son, on va dire de manière très générale. Et ça va de l'armement sonore qui est utilisé par la police et les militaires jusqu'à la critique d'art radiophonique. Et récemment, en fait, je cherchais la cohérence, en fait, de ces centres d'intérêt, à part le son qui est évidemment une évidence, mais au-delà de l'aspect sonore, qu'est-ce qui reliait l'ensemble, en gros, de mon travail. Et aussi, je voulais faire un sort donc, à des questions auxquelles je n'ai pas trouvé de réponse depuis une dizaine d'années, des questions qui restent là et qui ne trouvent pas de réponse. Et en fait, pour trouver les réponses, alors peut-être pas trouver les réponses, mais en tout cas, réussir à poser des questions, et simplement ça me permet d'avancer, il fallait que je réussisse à définir ce qui réunissait l'ensemble. Et ce terme de design sonore, pour moi, était assez pratique. C'est une expression design sonore qui est pas mal disqualifiée dans les milieux que je fréquente assez volontairement, par affinité, c'est-à-dire notamment les milieux de la musique expérimentale et de la création radiophonique, que je pratique par ailleurs moi-même, parce que le design sonore dans ces milieux est disqualifié parce que est rangé en gros dans la case design sonore tout ce qui relève d'un capitalisme sonore. C'est-à-dire, il y a une adéquation entre le design et le marketing sonore. Ce qui, effectivement, est une des fonctions du design sonore, c'est de poursuivre dans le domaine auditif ce que la publicité, le marketing, le capitalisme, de façon générale, ont opéré dans le domaine du visuel, essentiellement au fil du XXe siècle, et progressivement beaucoup plus dans le domaine auditif, et je pense aussi plus tard olfactif au XXIe siècle. Et donc pour moi, c'était important de se réapproprier en fait cette notion de design sonore parce que c'était un outil qui, j'explique ça un peu au début du bouquin, quoi. Soit je mettais l'expression à la poubelle parce que pour suivre un certain nombre de personnes, y compris des personnes qui font un peu autorité dans le domaine du son, comme Michel Chion sur le son au cinéma, ou Daniel Dehaye, également sur le son au cinéma, c'est une sorte de fourre-tout qui veut tout et rien dire, et c'est juste un mot qui est brandi par des personnes pour faire chic. Donc soit je mettais directement à la benne cette expression de design sonore, mais moi je restais avec les mêmes questions sur les bras en fait. Soit, deuxième solution, je fixe des bornes extrêmement précises et je dis que le design sonore c'est telle pratique spécifique, mais en fait ça c'est tout de suite réduit à néant par les différents usages de ce terme qui recouvre plein de domaines, de cette expression plutôt, qui est employée par plein de personnes qui ont des pratiques extrêmement différentes. Soit au contraire, je fais la politique de la porte grande ouverte et je me suis sentie autorisée à le faire par un designer, pas sonore, un designer critique de la fin du XXe siècle qui s'appelait Victor Papanek et qui était vraiment un contempteur féroce du design commercial, en fait. Il disait que, en gros, Le monde, et notamment les quartiers pauvres, les pays pauvres, les personnes en situation de handicap, les personnes aveugles, enfin, ou les personnes âgées, les enfants, plein de personnes en fait qui ne correspondaient pas à la norme de la personne valide en bonne santé. Toutes ces personnes-là avaient désespérément besoin d'un bon design, c'est-à-dire d'une bonne conception des objets qui les entourent, des objets et des environnements qui les entourent. Et bien concevoir les objets, bien concevoir les espaces, c'est politiquement, socialement fondamental pour accueillir, enfin pour que les objets et les espaces accueillent l'ensemble des personnes de l'espèce humaine. Ça s'adresse à l'espèce humaine. Et j'ai trouvé ça beaucoup plus intéressant, en fait, comme approche, de dire, bah, finalement, réapproprions-nous cette expression de design sonore pour en faire un outil d'amélioration de nos environnements, pour les rendre réellement inclusifs et pas faussement inclusifs. Enfin, soit inclusifs, soit, je ne sais pas si la notion d'inclusivité est toujours intéressante, soit au moins que le design n'essaye pas de suivre une norme qui, en fait, qui n'existe pas, en fait, qui est une pure illusion d'optique ou illusion auditive, quoi, une sorte de moyenne humaine qui n'existe nulle part. Et au contraire, que le design, qu'il soit sonore ou plastique, qu'il parte de l'extraordinaire diversité des corps et des cultures humaines.
0: Le design, c'est l'esthétique, que ce soit d'un objet ou d'un son. Des designers vont donc penser un son en fonction de certaines normes de beauté, de modernité, de fonctionnalité, que sais-je. Si le designer est un citadin européen, valide et jeune, il va designer un son qui sera probablement différent d'un autre son qui aurait, lui, été conçu par une vieille handicapée périgourdine qui vit à la campagne. Non, le design sonore n'est pas forcément inclusif ou émancipateur. Il peut l'être. Mais comme il est surtout produit par et pour le capitalisme, bah, vous pensez bien qu'il n'est pas là pour vous émanciper, pour enchanter nos vies.
1: L'histoire du design sonore montre que les grands idéaux ont été très largement pervertis. Notamment l'idée d'utiliser l'expérimentation sonore qui avait pu être menée au départ au sein de la radio publique par une sorte de déviation que lui avait fait faire Pierre Schaeffer en obligeant la radio publique à devenir un laboratoire d'expérimentation sonore. Tout ça, toute cette dimension expérimentale, joyeuse, un peu foutraque, qui rebattait complètement les hiérarchies des sons, qui ouvrait vraiment les oreilles sur plein d'autres choses, au fur et à mesure, a développé aussi de nouveaux standards et de nouvelles normes et a cessé justement sa fonction d'expérimentation. Et aujourd'hui, par exemple, dans le domaine du marketing sonore, par exemple le marketing territorial sonore, dont pour moi un des exemples les plus parlants est celui des annonces de tramway, des annonces ou sonneries de tramway. Dans ce domaine-là, il y a beaucoup de gens en fait, qui se revendiquent des musiques électroacoustiques, c'est-à-dire de l'expérimentation sonore au départ. Mais cette culture électroacoustique, à la fois ces pratiques et ces manières de concevoir le son, ces rimes qu'on peut faire dans le son, ont été renversées en fait, pour uniquement produire des jolis sons qui vont convenir à des collectivités territoriales parce qu'elles vont donner une bonne image du territoire à travers les annonces de tramway et que c'est une nouvelle manière de véhiculer ce qui est en réalité une publicité pour le territoire à travers ce qui devrait être simplement une information de service public. Et donc j'essaye de démonter tout ça, quoi, de dire que derrière de bonnes intentions, il y a eu une évolution de certaines pratiques. A contrario, il y a des personnes qui ne vont pas forcément se revendiquer du design sonore et qui réellement en font. Et je pense notamment, je cite assez longuement notamment le travail de quelqu'un comme Félix Blum, qui est un preneur de son cinéma au départ et qui fait beaucoup de field recording. Alors le field recording, c'est un des genres, des multiples genres dans la création sonore. Et lui, il vit en Amérique centrale et il a mené des ateliers avec des personnes aveugles ou malvoyantes à Mexico. notamment, mais aussi à Haïti et dans d'autres endroits. Et les personnes aveugles et malvoyantes deviennent les expertes de ce territoire et deviennent les personnes qui vont définir quels sont les bons sons dont elles ont besoin pour s'orienter au quotidien, quels sont les sons qui sont absolument inutiles. Déjà, dans la fonctionnalité, en fait, quels sons vont être utiles ou pas du tout utiles, ou c'est juste des sortes de fioritures qui vont ne pas les aider à s'orienter. Et par ailleurs, en fonction de la culture locale, en fonction de leurs discussions au sein de ces ateliers, quels sons elles vont trouver non seulement utiles, mais agréables à l'oreille. Et ça a donné, par exemple, des chants de coq au lieu des pour les passages piétons, pour signaler que les piétonnes et les piétons peuvent traverser, surtout dans une ville aussi dense que Mexico, au lieu des sortes d'alarmes très paradoxales qu'on connaît assez bien, qui sont comme des sons de danger total, au contraire, ils ont mis par exemple des chants de coq ou bien des braiements d'âne. Et là, à plusieurs feux à Mexico, il y a ce dispositif qui fonctionne et les personnes savent que quand elles entendent ça, elles peuvent y aller. Ou bien elles ont fait aussi des improvisations de marimba, voilà. Et c'est ce genre de son qui guide. Et ce qui était super intéressant dans la pratique de ces groupes avec Félix Blum, c'était aussi que les personnes aveugles et malvoyantes, dans tout le processus de fabrication collective de ce design sonore, ce qui est assez rare en fait, parce que sinon le modèle c'est plutôt il y a un designer sonore qui va répondre à un cahier des charges établi extérieurement à lui. Là il y a plein de designers sonores en fait, ce sont toutes les usagères et les usagers, les personnes à qui ce son va servir réellement, et elles devenaient les guides des personnes voyantes dans la ville. Et les personnes aveugles, tout à l'heure je parlais de l'expérience de Batsheva Papillon et Mathias Poisson, pour les personnes voyantes, de fermer les yeux et de se laisser guider par quelqu'un d'autre pour mobiliser d'autres sens que la vision dans une promenade. Et là, en l'occurrence, les personnes aveugles guidaient des personnes voyantes, mais qui avaient les yeux bandés. Elles les guidaient dans la ville pour leur faire percevoir la ville comme elles la percevaient. Et ce renversement en fait, de l'expertise, de dire que l'expertise va surgir non pas d'une norme descendante qui serait celle, en gros, d'un homme blanc valide d'âge moyen en bonne santé, qui est une norme éminemment étroite quand on regarde la variété de la population, qui ne représente pas grand monde en réalité, tout à coup, l'expertise, elle surgissait de plein de personnes différentes.

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1: Alors n'allez pas croire que tous les designers sonores cherchent à rendre les sons utiles et agréables pour la majorité de la population, comme dans l'exemple que vient de citer Juliette. Non, non, non, non, non, ce ne sont certainement pas les plus nombreux.
2: Le design sonore dominant aujourd'hui, celui qu'on entend essentiellement, il a de gros biais sexistes, d'énormes biais de classe et d'énormes biais racistes. C'est un problème qui est fondamental et qui n'est jamais questionné. Alors là, chacune de ces affirmations mériterait un développement de 4 heures. Pour citer 3 exemples brefs, pour ce qui est du sexisme, l'exemple le plus frappant, c'est celui de l'assistance vocale, qui est un des derniers éléments que le design sonore ait pondu. Enfin, en tout cas, un des derniers éléments dans les technologies qui fassent usage du design sonore. Donc, Siri, Alexa, OK Google et tout ça. Siri, c'est l'assistance vocale d'Apple. Alexa, c'est l'assistance vocale d'Amazon. OK Google, bah, comme son nom l'indique, il y a Cortana de Microsoft aussi qui existe. Et ces assistances vocales ont toutes été conçues par défaut avec une voix féminine déjà. Même l'UNESCO a fini par s'en offusquer en disant que du coup ça positionnait la femme comme la femme déjà, une représentation éternelle de la femme comme une personne qui était serviable, qui devait répondre au tac au tac à n'importe quel desiderata. Et les parents aux États-Unis qui se sont équipés des premières enceintes connectées s'offusquaient d'ailleurs de ce que les enfants parlent extrêmement mal en fait à ces dispositifs, s'amusaient à les insulter et puis le dispositif continuait à répondre très poliment avec beaucoup de fleurs dans la voix. Ou bien c'est un problème de codage non seulement sonore mais informatique, que par exemple si on posait une question sur les symptômes d'un infarctus imminent, les différentes assistances vocales ne donnaient que les symptômes masculins, alors que les symptômes féminins sont éminemment différents. Ça, c'est un problème que j'ai retrouvé par ailleurs, moi, par exemple, jusque dans des formations dispensées par une très grosse organisation en France, qui dispense des formations de premier secours et qui, elle aussi, ne donne que les symptômes masculins, d'ailleurs. Donc, je pense que c'est un problème beaucoup plus général. Mais voilà, ou bien si jamais un enfant un adulte insultait l'assistance vocale avec des noms qui sont avec des insultes sexistes, l'assistance vocale faisait semblant d'en être un petit peu flattée. Tout ça, ce sont pas des problèmes de codage en fait, ce sont des biais qui sont codés à l'intérieur des machines. Et elles sont d'ailleurs aussi représentatives des biais racistes qui peuvent être inclus. Il y a une chercheuse australasienne, l'Australasie étant une région culturelle qui réunit à la fois l'Australie, la Nouvelle-Zélande et différentes îles. Donc une chercheuse australasienne, Taopan, qui a étudié notamment Alexa et qui disait que c'était non seulement sexiste, mais classiste et raciste parce que la voix d'Alexa, elle mimait en fait la relation de pouvoir entre servante et maître dans les États-Unis du 19e, début du 20e siècle. Mais comme les premiers usagers et usagères de ces enceintes connectées, donc de haute technologie, étaient des membres de la classe moyenne des États-Unis ou des classes moyennes supérieures des États-Unis, on ne pouvait pas coder de manière trop littérale cette situation de domestication. Et du coup, ils ont donné à Alexa la voix, le timbre de voix d'une femme blanche de la classe bourgeoise. C'est pour déjouer en fait les critiques trop frontales de la technologie. Mais la réalité derrière, c'est que on est dans les enceintes connectées ou les dispositifs d'assistance vocale sur téléphone ou sur ordinateur avaient deux grandes voies possibles. Il y a la voie qui est celle de l'accessibilité, puisque ce sont des outils qui sont utilisés pour rendre accessibles des outils qui fonctionnent essentiellement de façon visuelle. Donc pour les personnes aveugles, malvoyantes, les personnes qui ont du mal à utiliser leurs mains, ce sont des outils qui sont super importants. On pouvait développer dans ce sens-là. Ou bien on peut développer ce qui a été massivement fait, la relation de, enfin, les coder comme des outils de domesticité, de démocratisation de la domesticité, quoi. Chacun peut avoir sa servante dans sa poche. Réinvestir en fait tout ça de critique, bah, ça permet justement de contrer des façons de coder les relations, d'envisager comme naturelle en fait une relation qui est une relation de domesticité et de dire bah non, ça va pas en fait, il faut, si jamais ces outils-là doivent être utilisés, peut-être déjà qu'ils ne sont pas utiles dans tous les cas, et que dans un grand nombre de cas, eh bien, on n'a pas besoin d'assistance, et au contraire, il faut retravailler à notre autonomie en dehors d'une assistance machinique, quelle qu'elle soit. En revanche, on ne peut pas faire non plus de la technocritique bête et méchante. La technique, les technologies sont éminemment utiles pour différents usages, pour des personnes qui en ont besoin. Donc voilà, comment coder ces outils de façon socialement équitable, respectueuse de tout le monde, et qui n'aille pas reproduire à l'intérieur des technologies et de nos quotidiens des rapports de domination et vraiment des rapports de brutalité.
1: Trop de son tue le son, comme on pourrait dire. Et oui, à force de vouloir tout sonoriser, tout le temps, partout, on n'entend plus rien. Faire du bruit, c'est d'ailleurs une stratégie pour empêcher d'entendre ce qu'on n'a pas envie que certains ou certaines entendent. Alors, est-ce qu'à force d'avoir mis des sons partout, on n'entend plus rien aujourd'hui ? Est-ce qu'on n'a pas déjà tout trop sonorisé dans notre société ?
2: Alors, le fait qu'on ne puisse plus rien sonoriser parce que tout serait déjà trop sonorisé, c'est une critique qu'avait adressée un artiste états-unien qui s'appelle Max Neuhaus, qui a fait du design sonore à certains moments, qui dissociait vraiment son activité d'artiste de son activité de designer, mais qui, en tant que designer, avait une pratique très intéressante, qui avait d'ailleurs, enfin pour lui, un des sons les plus atroces qui soient, c'était les sirènes de police ou d'ambulance. Et il disait, c'est vraiment contre-productif ces sons, parce qu'ils vont résonner partout, sur tous les bâtiments. On sait on peut absolument pas repérer à l'oreille d'où vient le véhicule, parce que ça rebondit partout, le son, et c'est assourdissant. Alors qu'en designant correctement ces sirènes, elles assumeraient leur fonction, c'est-à-dire de signaler un véhicule qui va rapidement et qui a besoin de la priorité, mais ils le signaleraient uniquement aux personnes qui ont besoin de l'entendre, c'est-à-dire les personnes à proximité et qui se situent en avant du véhicule. Et il avait fait 42 propositions avec des sons qui apparemment étaient évocateurs de sons de cloches pour certains et que lui-même trouvait presque trop jolis. Il a fait 42 propositions comme ça à la police new-yorkaise, mais qui n'en a retenu aucune, donc on ne saura jamais. Et donc Max Neuhaus disait le risque, c'est de ne pas se retrouver dans un monde bien designé, mais de se retrouver dans un monde rempli de sons de designer, ce qui est très différent. Effectivement, parfois, designer, c'est-à-dire concevoir, je n'ai pas défini le design sonore depuis le départ, mais c'est tout ce qui peut être conçu au moyen du son, que ce soit l'environnement d'une ville, comment une ville entière va sonner, ou que ce soit un petit bip sur un enregistreur, sur un appareil domestique, ou que sais-je. Jusque, alors dans le design sonore, le design sonore commercial, jusqu'au craquant des chips, il est designé, il est conçu spécialement pour sa manière de sonner. Le fait de designer du son, parfois, c'est... Enfin, designer un environnement, ça peut être ne pas mettre de son. C'est notamment les recommandations que portait le Cresson, qui est un laboratoire à Grenoble, qui est un très beau laboratoire qui étudie les environnements sonores et qui a une position vraiment singulière dans tout le champ, et qui, notamment Henri Torg, qui en a fait partie, qui disait « mais il faut ouvrir des espaces de vide, en fait. Aménager, c'est pas forcément remplir l'espace de choses ou de sons, d'objets quels qu'ils soient, qu'ils soient sonores, visuels, tactiles, olfactifs. Parfois, aménager, c'est laisser un espace libre. Et peut-être que justement, une démocratie urbaine, une démocratie rurale, c'est préserver des espaces pour des usages communs. Et je pense que c'est super intéressant, en fait, d'aborder les choses par là. De dire designer, ça ne veut pas dire nécessairement produire un son. C'est envisager soit l'environnement, soit un usage de façon générale pour se dire, bon, est-ce que le son va nous servir ici ? Ou bien est-ce qu'au contraire, il ne faut surtout pas intervenir, mais faire en sorte que notre manière d'aménager cet espace va être invitante, va être accueillante pour tout le monde, ou notre manière de concevoir le son, par exemple, de tel endroit ou de tel objet, va permettre à tout le monde de se saisir de cet objet. C'est vraiment reposer en amont de la question purement technique, de poser d'abord la question sociale et politique. À quoi va servir ce design sonore et comment le mener de façon équitable, ouverte et émancipatrice aussi, puisque une grande partie du design sonore commercial aujourd'hui, le son a une fonction de guidage des comportements. Par exemple, c'est toute l'idéologie du nudge, en fait, c'est-à-dire cette idée de faire aux gens le meilleur choix pour elles et eux, c'est-à-dire qu'il y a des gens, une classe de managers qui sauraient quels seraient les meilleurs choix pour nous, que ce soit dans quel couloir choisir pour aller prendre telle ligne de métro, à quel plat choisir à la cantine. Bon, il y a tout un tas d'éléments de design, qu'ils soient sonores, visuels ou autres, qui sont institués pour orienter nos choix. Les collectivités territoriales font cela dedans un peu tête baissée parce que c'est une manière très peu coûteuse de faire des aménagements et de sembler agir. Mais en réalité, ce n'est pas du tout la fonction la plus intéressante du design et c'est encore moins une fonction obligatoire du design. Le design peut au contraire être un outil qui propose, en fait, qui crée des invites. Comme il y a cette notion d'invite dans le champ de la sociologie, une invite, c'est... Un objet va nous inviter à faire plein de choses. Par exemple, une poignée de porte va nous inviter à la baisser, par exemple. Une porte va nous inviter soit à l'ouvrir, soit à la fermer. Et il y a les objets, en fait, ont différents types d'invites. Une chaise peut nous inviter simplement à nous asseoir. Et pour une autre personne, une chaise va l'inviter à monter dessus, à faire des acrobaties, à avoir un autre usage de la chaise. Et donc, comment le design sonore, au lieu de forcer une invite qui n'est plus du tout du coup une invite, comment est-ce qu'il va en ouvrir plein d'invites dans les objets ou les espaces?
1: Un objet ou un son fabriqué nous invite à quelque chose. Et ces sons produits par l'industrie productiviste sont capitalistes. Alors comment résister? Comment ne pas se laisser avoir? Y a-t-il encore un espoir que le design sonore arrête de n'être presque plus que commercial? C'est triste quand même cette histoire de design sonore qui a dérivé loin de toute éthique.
2: Le design sonore dominant aujourd'hui, c'est les blockbusters d'Hollywood au cinéma en fait. C'est ça qui écrase tout. Et c'est un usage comportementaliste, capitaliste, qui va viser à effectivement optimiser soit nos déplacements, soit nos comportements en fonction de certains impératifs qui sont soit des impératifs d'ordre social, soit des impératifs de consommation. Et c'est essentiellement ça la direction dominante du design sonore jusqu'à, je disais tout à l'heure, designer le son des chips. Il y a quand même des études, il y a des gens qui mobilisent des équipes de recherche pendant des mois dans des universités pour déterminer si le son d'une chips, il est craquant collant ou bien craquant incisif ou... et font des quarts de nœuds dans les cheveux pour essayer de trouver la micro-particule qui va permettre un consumérisme accru dans tel ou tel domaine. Ça, c'est la direction dominante aujourd'hui du design sonore. Mais c'est loin d'être, d'être la seule. Le problème, c'est que au fur et à mesure en fait, que je rencontrais tous ces exemples, le son d'une carte d'abonnement au métro à Paris qui est fait pour ressasser sans cesse l'identité sonore de la RATP et qui est fait aussi pour accélérer les flux de passagères et de passagers au valideur. Que ce soit le son des chips, que ce soit le son de la SNCF qui est là pour nous raconter une jolie petite histoire sur la SNCF à chaque fois qu'on doit entendre une prise de voix, une annonce d'une information publique. Tous ces sons-là, en réalité, représentent une tendance dominante dans le design sonore, mais qui n'est pas du tout la seule. Et les décortiquer dans ce bouquin, en retracer l'histoire, dire par exemple la SNCF n'a pas toujours eu cet usage-là du son. Il y a eu un jingle dans les années 90 qui a été conçu pour ses fonctions ergonomiques. Ergonomique, c'est-à-dire qui peut être entendu par toutes les personnes entendantes, même quand elles ont un petit peu de difficulté, qui va ne pas nous faire sursauter, ne pas nous surprendre, qui peut être entendu à la fois dans des gares petites, grandes, ouvertes, fermées,

0: extrêmement manipulateur ou bien peut être respectueux à la fois des gens qui ont parlé dans le micro et des gens qui écoutent aussi. C'est pas seulement respectueux de la parole initiale, mais respectueux des oreilles des autres qui vont l'entendre. Et donc, dire que ces sons ont une histoire, retracer cette histoire, dire quelles sont les autres possibilités, c'était pour ça, en fait, que je voulais faire ce bouquin. Et donc, une des choses qui avait aussi motivé l'écriture du bouquin, c'était que j'écoute beaucoup d'émissions de radio associatives et beaucoup de podcasts indépendants. Et il y avait des émissions ou des podcasts très engagés dans lesquels j'entendais des sons qui pour moi sont vraiment des sons capitalistes et ça me hérissait les oreilles à chaque fois. Je me disais merde, si en fait on n'a pas en fait dans les milieux qui réfléchissent quand même un petit peu à la manière de produire du son et tout ça, si on n'a pas intégré que le son de la SNCF c'est pas juste joli, en fait qu'il y a toute une histoire industrielle et commerciale derrière. Si on n'a pas intégré que de mettre forcément, par exemple, un tapis super fort, ce qu'on appelle un tapis, c'est un son musical généralement qui est en dessous d'une voix principale, mais qui, par exemple, pour des personnes malentendantes, peut complètement flouter la voix principale. Et des fois, c'est mal mixé, donc le tapis est vraiment super fort et c'est un effort considérable pour se concentrer sur la voix. Alors après, ça peut être des usages expérimentaux intéressants. Mais si l'idée, c'est d'accorder la priorité à la personne qui parle, en tout cas au contenu de ce qu'elle délivre, et la priorité à une écoute, à une bonne écoute de la part des auditrices et des auditeurs et de tout le monde, et pas juste les personnes qui ont les meilleures oreilles du monde, et à ce moment-là, il faut réfléchir à ces usages-là. Et puis aussi réfléchir à pourquoi est-ce qu'il faudrait remplir absolument tout l'espace du son, quoi. Comme si on ne pouvait pas laisser une miette de silence ici ou là. Pourquoi est-ce qu'il faudrait à tout prix occuper l'ensemble de l'espace? Il faut aussi décoloniser l'audition, je veux dire. Apprendre à faire du vide, apprendre à laisser des espaces libres, et aussi bien pour les auditrices et les auditeurs que pour les personnes qui fabriquent en fait ces espaces libres dans le son, comme les espaces libres dans la vie, dans les espaces géographiques. Ce sont des espaces de rencontre, d'improvisation, etc., etc. Il y a un tel manque de culture sonore, d'une culture politique commune du son, qu'on en vient à ces aberrations. Tout comme d'ailleurs dans des manifs. Hein. Pour moi, les sonos qui délivrent à toute blinde du top 50, soit c'est de la contradiction totale, soit au contraire, ça marque pour moi un gros problème politique, c'est-à-dire c'est un usage disciplinaire de la musique pour imposer un espace sonore uniforme et industriel à des gens qui doivent suivre et qui ont même du mal à parler, en fait, dans ces espaces-là. Et il y a plein d'autres espaces sonores à inventer en manif. Et donc de désindustrialiser, dénormatiser tous ces espaces sonores, que ce soit dans nos manières de faire de la radio, dans nos manières de mener les manifs. Et je pense aussi, je cite dans le bouquin l'exemple des manifs féministes de nuit, qui sont des appropriations super intéressantes de l'espace public sonore, à la fois super intéressantes et subversives en termes de temporalité, parce qu'elles se mènent de nuit, en tout cas une partie s'est menée de nuit, mais aussi dans le type de paroles qui vont être portées dans ces espaces-là, et la répression qu'elles ont subie, aussi bien de la part de la police que de la part de passants, montre bien à quel point ça dérange en fait quand on va réutiliser différemment les espaces et à quel point il y a besoin de questionner ça. Et pour moi, voilà, c'est du design sonore radical, super intéressant, qui est fait dans ces endroits-là, à ces moments-là.
1: Ce que dit Juliette Volclair fait écho à toutes ces manifs où j'ai eu l'impression que c'était un concours de celui qui pisse de la musique le plus loin. Alors que, oui, Juliette a raison, dans les manifs féministes de nuit notamment, il y a clairement une façon différente de penser le son, le bruit, la musique, les paroles, la société même. Et il serait bon qu'on sonorise le reste des manifs différemment. Les chars qui hurlent de la musique de merde, pas sûr que ça rende service ni à nos objectifs politiques, ni à rien d'ailleurs. Bon. Pour en savoir plus sur l'histoire des sons quotidiens, pour découvrir à quelle époque on a commencé à rajouter du son dans notre environnement, quand est-ce qu'on a pris conscience du bruit, depuis quand d'ailleurs parle-t-on de pollution sonore, eh bien il vous faudra lire le bouquin de Juliette Volclair parce qu'on n'aura pas le temps de tout se dire aujourd'hui dans du poil sous les bras. Mais quand même, une chose importante, l'écologie sonore. Et oui, on parle beaucoup écologie,

0: particulier en ce moment, et c'est tant mieux, eh bien le son aussi est concerné. Vous l'avez compris tout au long de cette émission, le son c'est une question politique et écologique. Alors je laisse Juliette insister un petit peu là-dessus.
1: Cette question de l'écologie sonore, c'est le gros chantier que je veux davantage mener maintenant. Dans le bouquin, je fais une critique de l'écologie sonore patriarcale blanche du XXe siècle, de la fin du XXe siècle, à travers la figure de Murray Schafer notamment, qui est un compositeur canadien qui a posé plein de bases intéressantes, mais très problématiques à d'autres égards. Et toujours est-il que lui, dans un livre intitulé The Tuning of the World, qui a été traduit en français sous le terme Le paysage sonore, il définit ce que pourrait être une écologie sonore, c'est-à-dire en gros un environnement sonore qui serait vivable pour l'ensemble de l'espèce humaine. C'est très centré sur l'espèce humaine. Il fait une partition entre ce qu'il nomme des sons high-tech et des sons low-tech, avec une métaphore technologique qui peut sembler un petit peu bizarre au premier abord, puisqu'il s'agit d'écologie. Et dans les sons high-tech, il parle essentiellement de sons ruraux. Donc c'est un petit peu bizarre d'avoir cette qualification louangeuse de la haute technologie, de la haute fidélité, pour qualifier des sons ruraux. Mais un chercheur en sound studies, c'est-à-dire en études du son, Jonathan Stern, a montré en fait la très grande parenté entre la pensée de Murray Schafer et la pensée d'une sorte de sous-culture à la même époque d'audiophiles, c'est-à-dire de gens qui étaient vraiment des fondus de sons et de technologies sonores, de vraiment ce qu'ils nommaient la très haute fidélité, par exemple avec des gens qui voulaient entendre le son de la salive dans un saxophone, quoi, qui ne se contentaient pas de vouloir écouter la reproduction d'une musique, mais qui voulaient vraiment entendre le moindre détail. Et l'industrie de la musique, d'ailleurs, est en partie, et beaucoup partie dans cette direction-là, d'une précision infime, par exemple de composer, au lieu qu'une musique soit enregistrée telle qu'elle a été chantée spontanément en studio, et ben de la reconstituer note à note pour qu'il n'y ait pas la moindre fausse note, pour que le quart de ton soit parfait, pour que tel beat de batterie tombe vraiment pile au moment où il doit mathématiquement tomber. Voilà, toute cette reconstruction extrêmement méticuleuse. Et donc, la culture audiophile, elle a toujours ses racines aujourd'hui. Et quand je parlais du problème des biais sexistes de l'assistance vocale, sont des biais sexistes en fait qui datent en gros de qui ont été très nourris en fait par la Deuxième Guerre mondiale et par tout le développement des technologies audio que la Deuxième Guerre mondiale a permis, puisque tous les studios son en fait se sont développés à la faveur des recherches militaires sur le son dans la Deuxième Guerre mondiale, en tout cas dans le monde occidental. Et il y a toute une culture du bon son, très virile, qui s'est développée dans l'après-guerre. Et cette culture-là est toujours très, très présente aujourd'hui. Et donc Murray Schafer, quand il définit le paysage haute fidélité, lui, il veut signifier un paysage où on entend le moindre détail et où il y a beaucoup d'horizons acoustiques. A contrario, il définit comme paysage basse fidélité un paysage où il y a beaucoup de ce qu'il nomme pollution sonore, qui essentiellement relève de sons de la seconde révolution industrielle, c'est-à-dire des sons de moteurs, des sons de climatiseurs, des sons ferroviaires. Et le laboratoire du Cresson, qui est ce très bon laboratoire grenoblois sur le sonore notamment, critiquait, enfin c'est pas le seul, hein, mais je le cite lui puisque j'en ai déjà parlé, critiquait notamment le fait qu'il y ait une hiérarchisation entre des bons sons et des mauvais sons qui soient ainsi effectués, alors que le monde sonore est beaucoup plus complexe que ça, qu'il peut y avoir des machines qui font un son magnifique. Donc le son n'est pas aussi simple que ça. Et par ailleurs, il y a d'autres problèmes, et notamment il y a une chercheuse qui s'appelle Mary Thompson, qui est une chercheuse britannique, qui critique ce qu'elle nomme l'oralité blanche. Alors oralité, pas O-R-A-L-I-T-E, mais A-U-R-A-L-I-T-E, donc c'est l'oralité la manière d'entendre blanche. Une sorte de culture de l'écoute un peu diffuse des personnes blanches qui se penseraient comme une écoute universelle, transparente, absolue, esthétique, comme si le monde était à notre disposition pour notre plaisir auditif, en gros. Et elle critique cette notion-là en disant qu'il y a d'autres cultures de l'écoute des peuples premiers, par exemple. Il y a d'autres cultures de l'écoute chez des personnes minorisées, enfin de différentes minorités, des personnes racisées, des minorités sexuelles et de genre. Et que toutes ces autres cultures de l'écoute, elles peuvent être mobilisées aussi pour définir une autre écologie sonore. Et qu'il faut arrêter avec cette opposition binaire entre le bruit et le beau son. En fait, le monde sonore est éminemment plus complexe que ça, et heureusement, et qu'il faut réussir. Enfin, là, c'est moi qui extrapole beaucoup, et c'est moi qui utilise sa recherche en fait pour critiquer l'écologie sonore à l'ancienne aussi, et définir une autre écologie sonore qui, elle, ne serait plus anthropocentrée, qui serait plus blanche, qui serait au contraire de multiples origines, de multiples cultures, de multiples corps. Qui ne serait plus capitaliste, qui serait plus fondée sur une analogie avec la technologie, pas non plus forcément, mais possiblement quand même sur un reflux de la technologie, mais pas forcément non plus. Enfin voilà, qui inclut en fait du divers, qui inclut des marges de négociation, qui inclut plein d'ouvertures en fait. Cette écologie sonore qu'un chercheur italien a défini comme une écologie sonore multispécifique, c'est-à-dire multi-espèces, qui inclurait, par exemple, comment est-ce qu'on conçoit le son d'une ville si on veut que la ville soit accueillante pour l'ensemble des espèces vivantes dans cet espace géographique, et pas seulement l'espèce humaine. Effectivement, on va nécessairement en passer par une critique de l'industrie automobile. Je ne suis pas en train de faire une apologie des sons de voitures dans les villes, parce que l'industrie automobile s'est accaparée l'environnement sonore depuis le début du XXe siècle, en gros. Et elle continue à se l'accaparer aujourd'hui en changeant, en fait. Et comme elle passe aux moteurs électriques, qui ne font plus de son, elle réinvestit l'environnement sonore avec des sons designés, des sons qui vont être moins agressifs pour les oreilles. Effectivement, c'est moins agressif. Mais à quel moment l'espace public sonore a été donné à l'industrie automobile? À quel moment on a décidé que c'était OK d'envoyer plein de logos sonores en permanence? À quel moment on a discuté de quelle place on donne à l'industrie automobile? Est-ce que ce n'est pas elle en tant que telle qui pose problème? Est-ce que ce n'est pas nos usages de l'automobile ou nos usages de la ville qui posent problème et qu'il faut questionner? Et comment est-ce qu'on pourrait imaginer une ville où il n'y aurait pas les sons d'une industrie qui accapare une très grande partie de l'environnement sonore, une très grande partie du temps? Voilà, comment est-ce qu'on repense ces choses, quoi?
0: Alors comment on repense tout ça? Eh ben j'en sais rien, mais j'espère que grâce à Du Poil Sous les Bras et à Juliette Volkler, vous aurez un tout petit peu envie déjà de faire attention aux sons qui vous entourent, pourquoi ils sont là. Allez, un petit mot maintenant de Juliette, notre rendez-vous mensuel sur le poil, bien sûr.
1: Mon rapport au poil est très problématique. Paradoxal, plein de contradictions, c'est-à-dire que parfois le poil doit absolument disparaître, y compris le poil de mes cheveux, et parfois le poil au contraire doit pousser librement. Et j'oscille sans cesse entre ces deux extrémités du poil, quoique j'ai depuis quand même pas mal de temps plutôt sur la tête en tout cas le poil très court. Et peut-être je vais tester même le poil encore plus court, genre le poil rasé sur la tête. Et peut-être ça viendra aussi une inversion, genre le poil vraiment rasé sur la tête avec du poil aux jambes, ou inversement, plus de poil aux jambes et du poil sur la tête, ou bien je vais rester entre les deux.
0: Du poil sous les bras, c'est tout pour aujourd'hui, mais ça ne termine vraiment jamais. Car vous pouvez retrouver les émissions en ligne sur les plateformes d'écoute de podcast et puis sur vos radios FM locales, bien sûr des radios associatives, non commerciales, des radios qu'il faut soutenir, alors n'hésitez pas à adhérer près de chez vous.

0: pendant ce temps. Rangoon, Birmanie.
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1: Attention, écoutez tous. 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Aucune riposte majeure de la part de l'ennemi n'est à prévoir. Si quelques unités mineures des forces navales ou aériennes échappent à la première attaque, elles seront vite maîtrisées. La célébration de notre victoire est prévue pour 6 heures ce matin.

0: Qu'est-ce que tu dis?
1: Je sais

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0: d'essence et fatigué. J'ai posé mes bagages, la Méditerranée, mais de l'autre côté.
1: Mesdames, mesdemoiselles, messieurs, quoique tout le monde ne soit pas encore arrivé, on attend encore du public assez tard, je commence quand même. Tant pis pour les retardataires, la prochaine fois, les arguerons à l'heure.
2: Bonjour monsieur, madame. Est-ce que vous allez bien? Саламатара вино.
3: Добрый день.
2: Сара там что-то тут.
4: Bon voyage, bon voyage, bon voyage, bon voyage, bon voyage, bon voyage, bon voyage, bon voyage, bon voyage, bon voyage, bon voyage.
3: On est où?
5: Ah, tu te réveilles enfin. Pendant que tu rêvais de flamenco et de taureau, moi j'ai eu le temps d'apprendre l'arabe. Enfin, presque.
3: On est retourné en Provence, on dirait le son de cigales géantes.
5: Mais non, cette fois, nous sommes en Afrique, au Maroc. Et ce que tu entends, ce sont les castagnettes métalliques carcabou que jouent les musiciens gnawa.
3: Les musiciens gna quoi?
5: Des musiciens gnawa. Ils chantent, dansent et sautent comme des gazelles acrobates. Et leur musique est encore plus enivrante que leur thé à la menthe.
3: Et ils font des gâteaux.

Oreille curieuse de Valence, de Nantes, même de Saint-Hippolyte-du-Fort dans les Cévennes, bienvenue. Ou comme on dit dans notre pays du soir, Maraba dans Jetlag. Jetlag, on vous rappelle le concept, c'est l'émission qui voyage tout en restant chez soi. Chaque mois, un pays. Et pour le numéro 14, on va filer dans le royaume chérifien, où peut-être que vous avez passé vos dernières vacances. En tout cas, moi, c'était mon cas. Alors, l'occasion était trop belle pour glaner un tas de sons dans mon sac à dos. Au programme de ce mois-ci, on vous fera couler une bonne rasade de thé à la menthe au creux de l'oreille. On se fera une petite séquence de propagande du gouvernement français qui nous expliquera en quoi la colonisation est une merveilleuse chose. Et puis bien sûr, mes deux acolytes sonores, Boris et Olivier, qui nous feront part de leur découverte littéraire et punk dans ce beau pays.

0: Le top départ est donné, c'est parti. Et comme on dit là-bas, bah, que la paix soit avec vous.
1: Assalamu alaikum.
0: Et on démarre dans le tramway, dans Rabat.
2: Direction Madinat al-Irfan.
3: المحطة القادمة ساحة الجولان الخط الأول محطة المواصلة
2: Prochaine station Place al-Joulan Ligne 1 Station de correspondance

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1: Au Maroc, nous prenons le temps pour faire les choses comme il faut les faire. Nous avons l'amour des choses bien faites. Au Maroc, nous aimons ce qui est parfait.
2: Le Maroc de 1912 est un navire en perdition. Un pilote allait le sauver, du Hautet, nommé résident général. En deux ans, de 1912 à 1914, l'ordre est rétabli, la dissidence recule et l'œuvre de civilisation entreprise avec ardeur va s'étendre pendant et après la guerre à tout le pays.
3: Okay,

d'excellents souvenirs du Maroc, bien sûr, des petits âmes nostalgiques et tendres qui promènent avec une gentillesse passive l'énorme fardeau de leur souci quotidien.

0: le Maroc, empire syricien, placé en 1912 sous notre protectorat, le plus beau joyau de la France d'outre-mer. La France dispense à ses protégés un enseignement libéral en harmonie avec la mentalité indigène.
1: Et c'est ensuite Fès. La ville sainte fait un accueil chaleureux aux représentants du maréchal. La foule, en criant son amour pour la France, témoigne pour notre pays d'une ferveur que l'adversité n'a fait que fortifier.
0: Dans de nombreuses régions, autrefois désertiques, où des tribus hostiles les unes aux autres traînaient une existence misérable, les civilisateurs français ont apporté la paix, le travail, la prospérité, la joie.

0: C'est une grande marque de clémentine. Juteuse, sucrée, savoureuse, douce et sans pépins.
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Vassili Abbas a chargé Ali d'acheter un mouton. Ali attache l'animal à l'immense orangée. Les deux premiers jours, Kenza et Fatia l'examinent de loin. Le mouton reste des heures sans bouger. Il passe sa journée à ruminer la paille qu'Ali lui donne chaque matin. Le troisième jour, elle décide d'avancer un peu plus. Puis un peu plus. Puis un peu plus. Jusqu'à sentir l'odeur de crottin que sa présence apporte. Le regard pâle et la laine ferme rendent les cornes moins menaçantes. Kenza a l'impression de voir dans ses yeux ronds un air de chiot et décide de le baptiser Choupi. Elles insistent pour qu'Ali les laisse lui donner sa paille. Fatia peut jurer que Choupi la reconnaît car il bêle en la voyant arriver. Sous la brise de l'Atlantique, elle le protège des mouches. Le jour de l'Aïd el-Kébir, les petites supplient d'épargner Choupi. Rien n'y fait. Les larmes de Fatia et Kenza sont restées plusieurs mois. Et à peine avaient-elles commencé à s'estomper que la vie leur a donné une seconde occasion de brouiller leurs regards. Le 23 juillet 1999, le Maroc s'arrête. L'étonnement a fait pleurer Kenza et Fatia le jour de la mort de Hassan II, mais pas les suivants. D'ailleurs, a fait remarquer Kenza à Fatia, je ne le connaissais pas, le roi, je ne vais pas être triste. Son grand-père l'a entendu et a failli pour la seule fois de sa vie lui donner une gifle. Il ne l'a pas fait, non pas par amour, mais par impuissance physique. Depuis l'annonce de la mort du roi, il ne tient plus debout. Il a grommelé, tu dois pleurer la mort de ton monarque. Puis Fatia a reçu une gifle pour avoir allumé la télévision. Tout le monde est en deuil et on lui reproche de ne vouloir que s'amuser. Les semaines suivantes, Kenza et Fatia ont trouvé une manière infaillible de partager le deuil de millions de leurs concitoyens. À chaque fois que le grand-père ou Missoula passe, elles se mettent à penser à l'assassinat de Choupi. Très vite, les larmes montent à leur visage et une profonde tristesse déforme leurs traits. Elles pleurent pour de vrai. Zineb Mekouar, la poule et son cumin.

que vous venez d'entendre, c'est le son de lancer de dés dans une partie de Parchis. Alors, Parchis, c'est un jeu de société qui est très populaire dans le nord du Maroc. C'est un jeu qui peut être joué en famille ou entre amis, à la maison ou dans des cafés comme ici à Tanger. C'est, je dirais, plus un passe-temps pour beaucoup de gens, surtout après une journée de travail ou en week-end. Le jeu se déroule toujours dans la bonne ambiance, dans la bonne humeur, généralement autour de verres de thé à la menthe ou autour d'un café. La partie peut se jouer avec 2, 3 ou 4 joueurs, bien qu'il existe des versions avec 6 ou 8 joueurs. Le but est de faire parvenir ces 4 jetons à la case finale. Le vainqueur est celui qui y parvient avant les autres, tout en essayant de ne pas se faire manger en chemin. Alors, Parchis demande beaucoup de stratégie, beaucoup de tactique et parfois un peu de chance. Et les parties peuvent durer jusqu'à 45 minutes.

Bonjour les amis, je suis Arafat de Tétouan. J'ai entendu le Jitlag au Maroc sur Radio Omega à Valence et ça me plaît vraiment. Je vous rends ce jour-là très agréable si vous. Et merci.

0: Et au Maroc, il y a aussi des punks, et Boris vous le prouve avec sa rubrique « La chasse aux punks ».
1: Écoutez-moi bien tous, c'est très sérieux. Il va falloir se battre, c'est la guerre à mort. Eux l'ont déclenchée. Mais nous, je vous jure que nous la finirons. Même si pour ça on doit faire des heures supplémentaires, autant qu'il en faudra, même le dimanche, éventuellement. Mais rappelez-vous mes paroles, on va tous à la chasse aux punks. Et ça, dès cette seconde. Allez, on y va.
2: Ce mois-ci, la chasse au punk entre dans la clandestinité pour retrouver Takbir, le groupe punk marocain interdit. Takbir, c'est l'action de prononcer Allahu Akbar. Pour des raisons de sécurité, les identités des 5 membres du groupe doivent rester secrètes. Takbir agit dans l'ombre et prend des risques pour s'opposer à la religion et au patriarcat, prouvant ici que le punk est un langage universel. Grandir au Maroc et s'exprimer librement à travers la musique rock peut vous coûter la prison et même la vie. Une scène très underground existe à Rabat et à Casablanca. 2021, le label londonien Lasvidas et Tunmus, spécialisé dans le punk rock, découvre Takbir et produit le 4 titres « Victory Belong to Those » ou « Fight to the Right Cause ». La victoire appartient à ceux qui se battent pour une bonne cause. Takbir écume les festivals européens et les concerts clandestins. Ni Dieu ni maître, Inch'Allah. Des burkas pour se protéger et pour prendre à contre-pied les symboles religieux. Le Darija, l'arabe marocain, comme une arme dans la voix juvénile de la chanteuse, secondée par des rafales de basse énervées, règle leur compte aux hommes et à leur trop grand pouvoir, aux dieux et à sa religion d'État. Tant pis si l'on me traite de fille impure ou de pute, d'islamophobe ou de nazi. En tant que femme marocaine, j'ai subi une éducation rigoriste. Je revendique mon droit au blasphème, je suis libre, je veux m'amuser, je ne vois pas pourquoi je devrais taire ma colère. Lance sur une scène belge, avec ses yeux noirs, la chanteuse de Takbir derrière son niqab. Écoute, je porte ce que je veux, je me tatue ce que je veux, où je veux, et mêle-toi de tes affaires. Ce sont les paroles de Sma. Tout de suite, Takbir, du punk hardcore féministe marocain avec Sma. Écoute.

0: conducteur d'autobus depuis 10 ans. J'étais obligé de partir de la campagne en 1961 car la terre de mes parents n'était pas suffisante pour nourrir toute la famille. J'ai maintenant 5 enfants et la vie est difficile.
1: Le salaire d'Ahmed ne suffit pas pour faire vivre correctement sa famille. La pauvreté, certes, dans ce minuscule logement. Mais Ahmed, lui, a un emploi. Là, par contre, c'est la misère absolue. 1 million de personnes survivent dans ces bidonvilles de Gaza. Ils ont fui la misère et le chômage à la campagne. Ils ont trouvé la misère et le chômage à la ville. Beaucoup sont arrivés il y a 2 ans lors de la grande sécheresse, ayant tout perdu. Une masse considérable de révoltés en puissance qui côtoie la richesse des nantis dont les villas égayent le bord de mer. Et en juin 80,

Ah là là, il va être l'heure de se dire au revoir. C'était jet lag au Maroc. Mais pour se dire au revoir, forcément, on a besoin d'un petit générique de fin. Allez, hop, c'est parti.

Alors voilà, nous étions partis le temps d'une heure de l'autre côté de la Méditerranée, entre Rabat, Tanger, Tétouan et plus loin encore, Fès. Un merci particulier à Oussama de Tanger, grand spécialiste des musiques arabes, qui m'a aidé, conseillé, et puis une belle rencontre surtout. Merci à Olivier et Boris pour leur lecture et leur morceau de punk féministe. Et puis dans cette heure, entre autres, vous avez pu écouter Houssine Slaoui, un grand classique de la musique marocaine. Bob Jalil, un rocker, gros scène rock au Maroc. Et puis une découverte, ça s'appelle Ganga. C'est un Marocain qui a immigré au Maroc et qui revisite les musiques traditionnelles.

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0: criminelle, présidente. Une fois criminelle, deux fois criminelle, présidente. Trois fois criminelle, président. Quatre fois criminelle et ses amis sont avec lui. Monsieur le président, tu trouves ça sympa? Et moi, et toi, on va faire quoi?
1: Suffer.
0: Suffer. Suffer. Suffer.

0: Ok, yeah. On ferait un morceau tranquille avec un de nos doyens. Steve, on applaudit vos bouts, Steve. Et ce morceau est dédié à tous les Djarabis du monde entier. Il y a beaucoup de gens qui connaissent qu'est-ce que ça veut dire Djarabi ici. On est bien d'accord? Ok. Ce morceau, j'ai fait à tous les Djarabis du monde entier. Tout le monde est Djarabi. Donc, merci. Aniche, Steph.
1: Sauf moi.
0: Sauf lui. Quelque part.

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0: Bon ben, qu'est-ce qu'on fait, Nepo? Qu'est-ce que t'en
1: Ne
0: penses?
1: pot?
0: Bah,
1: Oh non. Ah, j'ai pas de scud. J'ai pas pris de scud.
0: t'as bien un Qbert qui traîne.
1: Bon, je sais pas, mais je vais faire un scratch témoin, quoi.

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Charagata, charagata, charagata. 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

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Son histoire, ses défaites, ses victoires, lui. Lui, c'est le petit dernier, celui qui porte l'espoir. Il a appris à respecter son territoire, ses codes, ses valeurs, son mode de vie.

resté là-bas. Ça fait chier là-bas. La plupart de sa troupe a quitté là-bas. L'état-major a pris la poudre des scampettes, a déserté à temps avant la tempête. Les terrains de jeu sont devenus des terrains vagues, et son royaume ressemble à une mauvaise blague. C'était couru d'avance et ça l'enrage maintenant. Il tourne

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0: numéro 326 du 31 janvier au 6 février 1991. 1991. 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
1: Dans un instant, des nouvelles de la guerre. Dans un instant, des nouvelles de la guerre. La guerre. Au début, c'était comme un jeu vidéo.
2: Les Occidentaux sont naïfs.
0: Il existe un risque véritable de voir l'affrontement dans le Golfe passer au stade non conventionnel avec l'utilisation d'armes tactiques de type neutronique ou non.
1: Selon de hauts responsables américains, y compris des plus débiles, l'Irak conserve des capacités chimiques massives.
2: L'Occident doute toujours. Il a craqué.
1: Saddam Hussein,
2: notre Nabucodonosor moderne,
1: l'affirme.
2: L'homme à qui l'on vient d'attribuer le prix Nobel de la paix ne serait donc pas un démocrate.
1: Ces immenses parties de bluff seraient-elles encore possibles aujourd'hui? Rien n'est plus faux. Avec des leurres grossiers, on peut même berner les satellites.
2: Jusqu'à quand?
1: Pratiquement tous les experts et stratèges sont convaincus que Saddam utilisera cette arme pour déverser sur les troupes adverses autant de gaz mortel qu'il le pourra. C'est cette menace, ajoutée à l'impressionnant réseau de blocos qui protège l'armée d'occupation du Koweït, qui a incité les états-majors alliés, d'une part, à envisager, eux aussi, l'utilisation d'armes tactiques non conventionnelles, le napalm n'étant pas le moindre, début de craquage ou de panique, la confrontation terrestre fait peur. C'est un signe de faiblesse, le premier peut-être. Le renseignement militaire sur la sellette. Ceci expliquerait peut-être cela. Le renseignement est la clé de toute décision. La pression terroristo-psychologique, son arme la plus efficace. Cela remonte à la nuit des temps. Il faut toutefois attendre le XXe siècle pour que l'intoxication fasse briller toutes ses facettes.
2: C'est une véritable catastrophe.
1: Il est par exemple remarquable de constater qu'aucun des grands services de renseignement, pourtant dotés de moyens considérables, si l'on excepte les Français, n'a prévu l'invasion du Koweït par les Irakiens et prévenu en temps utile les autorités gouvernementales. En matière de renseignement, rien ne peut remplacer l'homme. USA, le blues de la guerre. Les bombes, comme l'explique sans cesse la télévision, font si peu de victimes. Qui se souvient du Vietnam?
2: Les États-Unis se lancent dans la guerre du Golfe et regrettent qu'il y ait des victimes.
1: L'apocalypse hante maintenant les nuits des Américains. Irrationnel, tenace, la peur est là.
0: Jean-Pierre a pu voir les premières photos venues d'Amam des conséquences des bombardements américains et français. Et ce n'était pas joli joli. Mais est-ce une raison pour perdre la boule? Si crime il y a, en effet, qui sont les principaux criminels? La recherche d'une paix juste doit toujours demeurer l'objectif prioritaire.
1: Les lobbies militaro-industriels ont du mal à admettre. Brandir comme arme suprême, terrée dans un bunker, le virus de la peste ou le bacille du choléra n'a rien pour séduire des amateurs de fantasias héroïques. Même si ces usines de production de gaz toxiques ont été atteintes, il a pu mettre à l'abri des stocks impressionnants de bombes et d'obus à charge chimique.
2: Toute la panoplie connue des gaz mortels de l'hyperite au zyklon B.
1: En France, la tendance favorable au recours à la force a encore gagné en ampleur, point de mordre sur un électorat communiste désorienté.
2: Quand on apprend que les avions qui lâcheront peut-être les gaz toxiques sur nos troupes ont été fabriqués et vendus à l'Irak par feu le député RPR Marcel Dassault. Comment continuer à accréditer l'image d'une France indépendante des États-Unis? Les nationalistes ne cèdent pas. Les communistes sont toujours plus nerveux. Les tracteurs et champs de blé, enfants chéris de l'information communiste, reviennent en force. Ce régime totalitaire qui se moque des grands-mères. Il est catégoriquement opposé à la propriété privée de la terre. Les insoumis doivent rejoindre leurs casernes sans tarder.
1: Saddam n'aime pas les oiseaux. L'assassinat écologique et incontestablement terroriste Aux crimes ordinaires de la guerre, il faudra ajouter celui que le dictateur irakien vient de commettre contre la faune et la flore du Golfe. C'est la première fois qu'un crime pareil est délibérément commis contre le règne animal et végétal. Trois espèces vont laisser à coup sûr des plumes dans la guerre du Golfe. Le puffin de leur lignée, le pétrel joannin et la sterne à joues blanches. Ces inconscients ont choisi comme domicile fixe cette région chaude du globe, croyant y couler des jours paisibles. Si Saddam Hussein persiste dans sa folie, il risque de disparaître définitivement de la carte.
0: L'état d'urgence est déjà là, même s'il ne peut pas encore dire son nom. L'état d'urgence est déjà là, même s'il ne peut pas encore dire son nom. Du 31 janvier au 6 février 1991. L'état d'urgence est déjà là, même s'il ne veut pas encore dire son nom.

0: au nom de tous les animateurs, techniciens, reporters, délégués, collaborateurs et supporters, je vous remercie de nous avoir tenu compagnie ces soirs ce soir. J'espère que le programme vous a donné entière satisfaction. Et que nous aurons le plaisir de vous retrouver en bonne forme.
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